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Les oiseaux chantent la légèreté autour de sa tête. Et l'arbre en lui prolonge ses racines.

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Et l'aura de chaque être éclaire son chemin. 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